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0: Il est 6h, soyez les bienvenus, c'est la matinale sur Pornic Radio, 6h-10h, comme tous les matins du lundi au dimanche. On fera un petit tour du côté de nos rubriques habituelles, petites recettes de cuisine. On fera le roast qui va manger aujourd'hui sur Pornic Radio. Le métier du jour, la météo bien évidemment, l'éphéméride et bien d'autres choses encore. En attendant, je vous tiens moi compagnie jusqu'à 10h. Passez une excellente matinée en notre compagnie.

Salut les gourmands, salut les gourmandes, c'est l'heure de la petite recette du jour. Aujourd'hui, je vous propose une salade grecque pour 6 personnes. Il vous faudra 1 kg de tomates cœur de bœuf, un concombre, 3 petits oignons violets nouveaux si possible, 2 poivrons verts cornus, 250 g de feta, 150 g d'olive de Kalamata de préférence, 2 pincées d'origan séché, huile d'olive de Kalamata de préférence également, sel gris fin, poivre du moulin. Lavez les tomates, ôtez le pédoncule, puis coupez-les en 4. Épluchez le concombre et coupez-le en 2, taillez les deux moitiés en dés. Épluchez les oignons, coupez-les en 2 et taillez-les en rondelles, ainsi que les poivrons. Mélangez toutes les crudités dans un saladier, ajoutez les olives et assaisonnez à votre goût avec l'huile d'olive, l'origan, le sel et le poivre. Découpez la feta en tranches épaisses et déposez-la sur la salade. Parsemez-la d'origan, poivré et arrosé d'un filet d'huile d'olive. Dégustez bien frais. Bon appétit! 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

0: Voici votre horoscope de ce mardi 4 août.
1: Bélier, gardez votre sang-froid, tout finira par s'arranger.
2: Taureau, une opportunité financière mérite votre attention.
3: Gémeaux, votre bonne humeur est contagieuse aujourd'hui.
4: Cancer, un proche aura besoin de votre écoute.
5: Lion, vous brillez dans votre activité grâce à votre détermination.
6: Vierge, ne laissez pas les petits détails vous freiner.
7: Balance, l'amour ou l'amitié vous réserve une belle surprise aujourd'hui.
8: Scorpion, osez sortir de votre zone de confort, tout ira pour le mieux.
9: Sagittaire, une rencontre pour échanger vos projets, alors gardez l'œil ouvert.
10: Capricorne, votre sérieux est enfin reconnu.
11: Verseau, une excellente idée mérite d'être concrétisée, alors c'est le moment de vous exprimer.
12: Et Poisson, votre créativité est à son meilleur niveau.

temps sera lourd ce mardi matin sous un ciel chaotique du sud-ouest jusqu'à l'est du pays. Vous aurez quelques coups de tonnerre. L'après-midi, l'ambiance restera tropicale dans ces mêmes régions avec encore de l'activité orageuse à l'est. Ailleurs, ce sera plus calme et plus respirable, surtout au nord-ouest avec 22 degrés par exemple l'après-midi à Brest, 24 à Cherbourg, 27 à Nantes. On attend encore 30 degrés à Paris et à Nice, 34 à Perpignan, 35 du côté de Lyon et jusqu'à 36 degrés le maximum à Strasbourg.

Bonjour, excellent mardi 4 août 2026. Bonne fête aux Jean-Marie ou encore aux Vianney qui sont à l'honneur. Et c'est la journée mondiale de la bière avec modération, évidemment pour le houblon aujourd'hui. Dans l'éphéméride de cette journée, à Londres, 40 000 personnes s'étaient rassemblées pour fêter les 100 ans de la Reine-Mère. C'était un 4 août en 2000, il y a donc pile 26 ans. Et puis bon anniversaire à vous les natifs du 4 août. Vous êtes les mêmes jours que Meghan Markle qui fête ses 45 ans. Barack Obama, 65 ans pour lui aujourd'hui. Très bon anniversaire également au chanteur François Valéry qui fête ses 72 ans. Excellente journée, bon mardi.

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2: Bonjour à tous, on démarre avec du basket et la superstar LeBron James qui a fait part de sa motivation à participer aux Jeux Olympiques 2024. Le joueur des Lakers a annoncé vouloir dédier son corps à la Team USA pour cet été. Même s'il est proche de la fin de sa carrière comme il l'a annoncé, le meilleur marqueur de points de NBA s'est dit très en forme malgré son âge et il compte représenter son pays avec respect encore une fois pour cette compétition très spéciale. Déjà vainqueur en 2008 et en 2012 avec les États-Unis, l'Américain compte bien aller chercher une troisième médaille d'or cette année et comme on dit, jamais 203. Et si les taxis volants tournaient autour de Paris cet été, Aéroport de Paris semble en tout cas déterminé à mettre en place ses engins électriques afin de transporter de très nombreux passagers. Même si le sujet fait débat avec de nombreuses contestations, ADP estime que sans test réel, on ne peut pas se rendre compte des possibilités et tout sera donc mis en place pour faire voler ces innovations d'ici quelques mois à Paris.
3: Salut les gourmandes, salut les gourmands, c'est l'heure de la petite recette du jour. Aujourd'hui, je vous propose des crottins de chavignol et lard fermier à la courgette. Pour 4 personnes, il vous faudra 8 crottins de chavignol mi-sec, une courgette moyenne, 8 petites tranches extra fines de poitrine fumée, 2 cuillères à soupe de pignon, 4 pincées de thym, 2 cuillères à soupe d'huile d'olive, du piment d'Espelette. Lavez, essuyez la courgette, coupez les extrémités et taillez dans le sens de la longueur en 8 fines lamelles. Faites-les revenir 2 minutes par face à la poêle dans l'huile d'olive, salez, poivrez et égouttez sur du papier absorbant. Faites dorer les pignons à la poêle et réservez-les. Parsemez les crottins de thym et de piment d'Espelette. Entourez les fromages de chèvre d'une tranche de courgette puis d'une tranche de poitrine fumée. Maintenez les bouchées avec des pics en bois et disposez-les sur une plaque allant au four. Préchauffez le four sur thermostat 7, 210 degrés. Faites dorer les bouchées pendant 8 minutes. Parsemez-les de pignons et servez-les chaudes avec une salade mêlée. Bon appétit! 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

Gros naze a mis les voiles. Les pieds dans l'eau, mojito en main, tous les jours il sauve des abysses glaciales ou du triste courant de l'oubli, une bouteille jetée à la mer. À l'intérieur, une unique chanson comptant moins de 1000 vues sur YouTube. 31 bouteilles, autant de talentueux échos égarés dans la houle numérique. Dans cette 15e bouteille se sont échoués les rêves de Saint-Franck. Pendant des années, une période où il était membre d'un groupe de garage punk à Londres, puis musicien de session pour d'autres, Saint-Franck a amassé une belle pile de vinyles, digne d'un collectionneur compulsif, entre autres plusieurs compilations appelées Nuggets. Les compilations Nuggets, dont la première date de 1972, sont une sélection de petites perles garage, psyché ou proto-punk américaines, souvent obscures, issues de groupes oubliés ou éphémères, des morceaux qui n'ont pas cartonné à l'époque, mais qui ont laissé une empreinte indélébile sur la musique rock, en général des bombes de 2 minutes 30, rappeuses groovy, bourrées d'énergie brute et de fuzz. Je te raconte tout ça parce qu'il y a 5 minutes, j'ignorais absolument tout des compilations Nuggets, et j'aime bien partager avec toi toutes ces histoires qui nous

permet de nous coucher satisfaits de notre journée estivale, chargée comme celle d'un slip oublié au fond d'un tiroir. Bref, quand Saint-Franck s'est lancé en solo en 2023 depuis sa ville natale de Bordeaux, il a fait un énorme gloubi-boulin de toutes ses musiques qu'on trouve dans sa collection de disques pour sortir Cavalier Solaire, un album foutrac, complexe, luxuriant, onirique, un peu barré en somme et qui, ah bah ouais, n'a pas du tout marché. Dommage. Saint-Franck, Inner Spooks, 83 vues.

0: demain pour une nouvelle bouteille. Voilà, c'est l'heure du Chablis. Ah bah ouais. À la tienne mon ami, et bonnes vacances.
1: Le temps sera lourd ce mardi matin sous un ciel chaotique du sud-ouest jusqu'à l'est du pays. Vous aurez quelques coups de tonnerre. L'après-midi, l'ambiance restera tropicale dans ces mêmes régions avec encore de l'activité orageuse à l'est. Ailleurs, ce sera plus calme et plus respirable, surtout au nord-ouest avec 22 degrés par exemple l'après-midi à Brest, 24 à Cherbourg, 27 à Nantes. On attend encore 30 degrés à Paris et à Nice. 34 à Perpignan, 35 du côté de Lyon et jusqu'à 36 degrés, le maximum à Strasbourg.
2: Voici votre horoscope de ce mardi 4 août. Bélier, gardez votre sang-froid, tout finira par s'arranger. Taureau, une opportunité financière mérite votre attention. Gémeaux, votre bonne humeur est contagieuse aujourd'hui. Cancer, un proche aura besoin de votre écoute. Lion, vous brillez dans votre activité grâce à votre détermination. Vierge, ne laissez pas les petits détails vous freiner. Balance, l'amour ou l'amitié vous réserve une belle surprise aujourd'hui. Scorpion, osez sortir de votre zone de confort, tout ira pour le mieux. Sagittaire, une rencontre pour échanger vos projets, alors gardez l'œil ouvert. Capricorne, votre sérieux est enfin reconnu. Verseau, une excellente idée mérite d'être concrétisée, alors c'est le moment de vous exprimer. Et Poisson, votre créativité est à son meilleur niveau.

Bonjour, excellent mardi 4 août 2026. Bonne fête aux Jean-Marie ou encore aux Vianney qui sont à l'honneur. Et c'est la journée mondiale de la bière avec modération, évidemment pour le houblon aujourd'hui. Dans l'éphéméride de cette journée, à Londres, 40 000 personnes s'étaient rassemblées pour fêter les 100 ans de la Reine-Mère. C'était un 4 août en 2000, il y a donc pile 26 ans. Et puis bon anniversaire à vous les natifs du 4 août. Vous êtes les mêmes jours que Meghan Markle qui fête ses 45 ans. Barack Obama, 65 ans pour lui aujourd'hui. Très bon anniversaire également au chanteur François Valéry qui fête ses 72 ans. Excellente journée, bon mardi et bel été.

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3: Bonjour à tous. Le risque de feux de forêt reste élevé dans 12 départements aujourd'hui, notamment dans le Var, où les conditions météo des prochains jours inquiètent, notamment en raison d'une reprise du vent. Pas moins de 1500 pompiers restent mobilisés. Dans le cadre des enquêtes liées aux incendies, le ministère de l'Intérieur a annoncé hier que 375 personnes avaient été interpellées en France, dont 142 mineurs. Près de 80 hectares ont été parcourus par le feu dans le massif des Clapes, dans la Drôme. D'importants moyens aériens ont été déployés jusqu'à la tombée de la nuit en appui aux 150 pompiers mobilisés. Un hameau d'une cinquantaine de personnes a été évacué. Le parquet de Paris a ouvert une enquête préliminaire suite au dépôt d'une plainte pour harcèlement moral d'une cadre de Matignon. Un signalement avait déjà été déposé faisant état de deux suicides, une tentative de suicide et une personne retrouvée morte dans des toilettes dans des conditions suspectes. Un ancien professeur de yoga qui exerçait à Troyes dans l'Aube et aujourd'hui âgé de 74 ans a été mis en examen en novembre dernier pour viol, agression sexuelle et abus de faiblesse. Au moins 5 femmes, dont l'une mineure au moment des faits, auraient été victimes de ces agissements commis ces 30 dernières années. Les faits les plus anciens remonteraient à 1998. Deux véhicules ont été détruits dans la nuit de dimanche à lundi à Saint-Martin-le-Vinoux, près de Grenoble, suite à l'explosion d'un engin placé sur un des véhicules. Aucun blessé à déplorer. Grenoble et sa banlieue sont le théâtre depuis la fin 2025 d'une guerre de territoire entre trafiquants de drogue qui ont fait 10 morts entre décembre et janvier. Après l'afflux massif de migrants à Ceuta, les ministres de l'Intérieur européens se réunissent aujourd'hui pour tenter de préparer une réponse commune. La quasi-totalité des 60 000 migrants entrés illégalement et retournés au Maroc. En Italie, la décision de suspendre Schengen avec l'Espagne divise. Certains saluent la mesure, d'autres dénoncent une manœuvre politique de Giorgia Meloni. Et Tadej Pogacar a confirmé hier sa participation au Tour d'Espagne. Le Slovène quintuple vainqueur du Tour de France sera bien sur la ligne de départ à Monaco le 22 août.
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Salut les gourmandes, salut les gourmands, c'est l'heure de la petite recette du jour. Aujourd'hui, je vous propose du poivron farci au thon pour deux personnes. Il vous faudra 200 g de poivron rouge ou un gros poivron, 160 g de tomates, 90 g de thon, 100 g de mozzarella, de l'origan, du basilic en poudre, du sel et du poivre. Préchauffez le four à 180 degrés, lavez le poivron, le videz et les pépiner. Le couper en deux, garnir chaque moitié avec le thon. Lavez la tomate, la couper en rondelles, couper la mozzarella en tranches, répartir le tout sur les deux morceaux de poivron, terminer avec une tranche de mozzarella, salée, poivrée et parsemée de basilic et d'origan. Enfourner 35 minutes, servir chaud. Bon appétit! 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

0: Voici votre horoscope de ce mardi 4 août.
1: Bélier, gardez votre sang-froid, tout finira par s'arranger.
2: Taureau, une opportunité financière mérite votre attention.
3: Gémeaux, votre bonne humeur est contagieuse aujourd'hui.
4: Cancer, un proche aura besoin de votre écoute.
5: Lion, vous brillez dans votre activité grâce à votre détermination.
6: Vierge, ne laissez pas les petits détails vous freiner.
7: Balance, l'amour ou l'amitié vous réserve une belle surprise aujourd'hui.
8: Scorpion, osez sortir de votre zone de confort, tout ira pour le mieux.
9: Sagittaire, une rencontre pour échanger vos projets, alors gardez l'œil ouvert.
10: Capricorne, votre sérieux est enfin reconnu.
11: Verseau, une excellente idée mérite d'être concrétisée, alors c'est le moment de vous exprimer.
12: Et Poisson, votre créativité est à son meilleur niveau.
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14: Bonjour, l'Office français de la biodiversité alerte sur la situation historique et critique pour les petits cours d'eau français et sur une dégradation exceptionnelle de l'état des rivières à la fin juillet. Selon un bilan arrêté au 1er août, quelques 1373 cours d'eau sont touchés par des ruptures d'écoulement ou des assecs, soit 554 de plus en un mois. Il s'agit de la situation la plus critique jamais enregistrée à cette période de l'année. Un nouveau rendez-vous judiciaire pour Jean-Vincent Placé, l'ancien secrétaire d'État écologiste, sera jugé le 29 octobre devant le tribunal correctionnel de Paris pour des faits d'agression sexuelle et de harcèlement sexuel sur deux femmes. Déjà condamné en 2021 pour harcèlement sexuel sur une gendarme, il conteste les faits qui lui sont reprochés dans cette nouvelle affaire. Un enfant âgé de presque 2 ans a été gravement blessé après avoir été mordu par un chien à Verquin dans le Pas-de-Calais au sud de Béthune. Les faits se sont produits au domicile de ses parents en fin de matinée hier. Gravement blessé, il a été transporté au CHU de Lille. Le chien malinois est amené par la SPA de Béthune. Un enfant de 14 ans et un homme de 21 ans ont été foudroyés.

0: Voyant en montagne sur le GR10 à Cotteret dans les Hautes-Pyrénées, leur pronostic vital est engagé. Ils ont été transportés à l'hôpital de Tarbes. Les deux victimes ont été touchées par la foudre à 2700 mètres d'altitude. L'enfant au niveau de la tête, le jeune homme au thorax. Après l'annonce de bénéfices records d'ExxonMobil et Chevron, Donald Trump s'en est vivement pris aux grandes entreprises pétrolières américaines qu'il a accusées de faire trop d'argent et auxquelles il a réclamé des baisses de prix. Le sujet est devenu hautement politique aux États-Unis, les démocrates qui cherchent à capitaliser sur le ressenti des Américains en la matière. C'est la fin de ce flash, une très bonne journée à toutes et à tous.
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Le temps sera lourd ce mardi matin sous un ciel chaotique du sud-ouest jusqu'à l'est du pays. Vous aurez quelques coups de tonnerre. L'après-midi, l'ambiance restera tropicale dans ces mêmes régions avec encore de l'activité orageuse à l'est. Ailleurs, ce sera plus calme et plus respirable, surtout au nord-ouest avec 22 degrés par exemple l'après-midi à Brest, 24 à Cherbourg, 27 à Nantes. On attend encore 30 degrés à Paris et à Nice, 34 à Perpignan, 35 du côté de Lyon et jusqu'à 36 degrés le maximum à Strasbourg.

Bonjour, excellent mardi 4 août 2026. Bonne fête aux Jean-Marie ou encore aux Vianney qui sont à l'honneur. Et c'est la journée mondiale de la bière avec modération, évidemment pour le houblon aujourd'hui. Dans l'éphéméride de cette journée, à Londres, 40 000 personnes s'étaient rassemblées pour fêter les 100 ans de la Reine-Mère. C'était un 4 août en 2000, il y a donc pile 26 ans. Et puis bon anniversaire à vous les natifs du 4 août. Vous êtes les mêmes jours que Meghan Markle qui fête ses 45 ans. Barack Obama, 65 ans pour lui aujourd'hui. Très bon anniversaire également au chanteur François Valéry qui fête ses 72 ans. Excellente journée, bon mardi et bel été.

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4: Bonjour à tous. 16 départements du quart sud-est sont aujourd'hui en vigilance orange canicule. Les fortes chaleurs devraient se maintenir encore quelques jours. Du territoire de Belfort jusqu'à la Corse, des températures encore élevées sont donc attendues. Une activité orageuse devrait entraîner une baisse temporaire du mercure qui repartira demain à la hausse en moyenne vallée du Rhône et sur le pourtour méditerranéen. Le risque de feux de forêt reste élevé dans 12 départements aujourd'hui, notamment dans le Var, où les conditions météo des prochains jours inquiètent, notamment en raison d'une reprise du vent. Pas moins de 1500 pompiers restent mobilisés. La région Île-de-France a décidé de se constituer partie civile dans le cadre de l'information judiciaire ouverte par le parquet de Fontainebleau après les incendies qui ont ravagé environ 2000 hectares du massif forestier, soit 10% de sa surface totale. D'après la procureure de la République, des travaux de réparation d'une glissière de l'autoroute A6 auraient embrasé la végétation. Deux jeunes de 18 ans, dont un pompier volontaire soupçonné d'avoir mis le feu délibérément en deux endroits différents, ont par ailleurs été mis en examen et écroués. La foudre a frappé hier après-midi deux jeunes de 14 et 21 ans qui se trouvaient sur le sentier de randonnée du GR10 à 2700 mètres d'altitude près de Cotteret dans les Hautes-Pyrénées. Transportés à l'hôpital de Tarbes, leur pronostic vital était réservé hier soir. Un adolescent de 17 ans a été retrouvé mort hier à Nice, décédé probablement par strangulation. Son père, principal suspect, a été hospitalisé à la suite d'une tentative de suicide. La mère aurait reçu une photo de son ex-conjoint avec le corps de leur enfant à l'intérieur d'un sac mortuaire. Xavier Bertrand confirme son intention de se lancer dans la présidentielle 2027. Le président des Hauts-de-France a acharné vouloir se déclarer en fin d'année comme candidat indépendant avec l'ambition de rassembler la droite et le centre face au RN. Et du tennis, Taylor Fritz a remporté hier la finale de l'ATP 500 de Washington face à l'Espagnol Rafael Rodar. Chez les femmes, la Philippine Alexandra Ayala s'est imposée en 3-7 en finale face à la numéro 3 mondiale, l'américaine Jessica Pegula. Elle devient la première Philippine titrée sur le circuit WTA.
5: Bonjour à tous, on commence avec du cyclisme. Après 85 km d'échappée en solitaire, la Norvégienne Sigrid Hoogstedt a remporté hier la troisième étape du Tour de France féminin à Poligny après 156,5 km depuis Genève, soit un coup double pour la coureuse de 27 ans qui reprend le maillot jaune à la néerlandaise Lorena Vibes, qui n'a pas réussi à suivre le rythme imposé dans les 2400 mètres de dénivelé positif et a terminé à près de 18 minutes de la Norvégienne. Lorena Vibes qui conserve toutefois le maillot vert grâce à ses victoires lors des deux premières étapes. Aujourd'hui, la quatrième étape devrait effectuer un premier tri parmi les prétendantes à la victoire finale le 9 août à Nice. Au programme, un contre-la-montre de 21 km entre Gevrey-Chambertin et Dijon. Le peloton va se frotter à la mi-course au 6,9% sur 1,8 km de Marsannay-la-Côte avant 9 km très roulants et plutôt descendant vers Dijon. La première coureuse s'élancera à 14h50. Tadej Pogacar a lui confirmé hier sa participation au Tour d'Espagne. Le Slovène quintuple vainqueur du Tour de France sera bien sur la ligne de départ à Monaco le 22 août prochain avec un objectif, rejoindre son rival Jonas Vingegaard dans le club des vainqueurs des trois grands tours. Du tennis, Taylor Fritz a remporté hier la finale de l'ATP 500 de Washington face à l'Espagnol Rafael Rodar en 2-7, 7-5, 6-4. L'Américain, 10e joueur mondial, s'offre son 11e titre ATP, le premier depuis celui remporté l'année dernière à Eastbourne. Chez les femmes, la Philippine Alexandra Ayala s'est imposée en 3-7 en finale face à la numéro 3 mondiale, l'Américaine Jessica Pegula, 4-6, 6-4, 6-0, soit le premier titre de sa carrière. Elle devient la première Philippine titrée sur le circuit WTA. Et à Montréal, côté tricolore, Benjamin Albonzi s'est enchaîné hier dès le premier tour face à l'Allemand Homsmann. Lucas Van Hach a été sorti en 3-7 par Tietouan Drogué. En revanche, ça passe pour Corentin Moutet.
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0: Bonjour à tous, on démarre avec du basket et la superstar LeBron James qui a fait part de sa motivation à participer aux Jeux Olympiques 2024. Le joueur des Lakers a annoncé vouloir dédier son corps à la Team USA pour cet été. Même s'il est proche de la fin de sa carrière comme il l'a annoncé, le meilleur marqueur de points de NBA s'est dit très en forme malgré son âge et il compte représenter son pays avec respect encore une fois pour cette compétition très spéciale. Déjà vainqueur en 2008 et en 2012 avec les États-Unis, l'Américain compte bien aller chercher une troisième médaille d'or cette année et comme on dit, jamais 203. Et si les taxis volants tournaient autour de Paris cet été ? Aéroport de Paris semble en tout cas déterminé à mettre en place ses engins électriques afin de transporter de très nombreux passagers. Même si le sujet fait débat avec de nombreuses contestations, ADP estime que sans test réel, on ne peut pas se rendre compte des possibilités et tout sera donc mis en place pour faire voler ces innovations d'ici quelques mois à Paris.
1: Salut les gourmands, c'est l'heure de la petite recette du jour. Aujourd'hui, je vous propose un poulet à la crème de poivron. Pour 4 personnes, il vous faudra 480 g de blanc de poulet, 320 g de poivron rouge, 15 g d'huile d'olive, du sel et du poivre. Lavez, épépinez et découpez les poivrons en deux, recouvrir une plaque de papier sulfurisé, déposez-y les moitiés de poivrons, la partie avec la peau tournée vers le haut, enfournez sous le grill du four environ 20 minutes. Lorsque la peau a commencé à noircir, retirez les poivrons du four, laissez refroidir ceux-ci avant de les peler. Découpez le poulet en gros morceaux, faire dorer ceux-ci dans une poêle avec un peu d'huile d'olive durant une dizaine de minutes. Durant la cuisson du poulet, mixez les poivrons avec 2 cuillères à soupe d'eau et 1 cuillère à soupe d'huile d'olive. Versez la crème de poivron dans la poêle avec le poulet, faire chauffer à feu doux en remuant à l'aide d'une spatule salée et poivrée. Servir chaud. 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

0: Voici votre horoscope de ce mardi 4 août.
1: Bélier, gardez votre sang-froid, tout finira par s'arranger.
2: Taureau, une opportunité financière mérite votre attention.
3: Gémeaux, votre bonne humeur est contagieuse aujourd'hui.
4: Cancer, un proche aura besoin de votre écoute.
5: Lion, vous brillez dans votre activité grâce à votre détermination.
6: Vierge, ne laissez pas les petits détails vous freiner.
7: Balance, l'amour ou l'amitié vous réserve une belle surprise aujourd'hui.
8: Scorpion, osez sortir de votre zone de confort, tout ira pour le mieux.
9: Sagittaire, une rencontre pour échanger vos projets, alors gardez l'œil ouvert.
10: Capricorne, votre sérieux est enfin reconnu.
11: Verseau, une excellente idée mérite d'être concrétisée, alors c'est le moment de vous exprimer.
12: Et Poisson, votre créativité est à son meilleur niveau.

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1: Bonjour, l'Office français de la biodiversité alerte sur la situation historique et critique pour les petits cours d'eau français et sur une dégradation exceptionnelle de l'état des rivières à la fin juillet selon un bilan arrêté au 1er août. Quelques 1373 cours d'eau sont touchés par des ruptures d'écoulement ou des assecs, soit 554 de plus en un mois. Il s'agit de la situation la plus critique jamais enregistrée à cette période de l'année. Un nouveau rendez-vous judiciaire pour Jean-Vincent Placé, l'ancien secrétaire d'État écologiste, sera jugé le 29 octobre devant le tribunal correctionnel de Paris pour des faits d'agression sexuelle et de harcèlement sexuel sur deux femmes. Déjà condamné en 2021 pour harcèlement sexuel sur une gendarme, il conteste les faits qui lui sont reprochés dans cette nouvelle affaire. Un enfant âgé de presque 2 ans a été gravement blessé après avoir été mordu par un chien à Verquin dans le Pas-de-Calais au sud de Béthune. Les faits se sont produits au domicile de ses parents fin de matinée hier. Gravement blessé, il a été transporté au CHU de Lille. Le chien malinois est amené par la SPA de Béthune. Un enfant de 14 ans et un homme de 21 ans ont été foudroyés en montagne sur le GR10 à Cotteret dans les Hautes-Pyrénées. Leur pronostic vital est engagé. Ils ont été transportés à l'hôpital de Tarbes. Les deux victimes ont été touchées par la foudre à 2700 mètres d'altitude. L'enfant au niveau de la tête, le jeune homme au thorax. Après l'annonce de bénéfices records d'ExxonMobil et Chevron, Donald Trump s'en est vivement pris aux grandes entreprises pétrolières américaines qu'il a accusées de faire trop d'argent et auxquelles il a réclamé des baisses de prix. Le sujet est devenu hautement politique aux États-Unis, les démocrates qui cherchent à capitaliser sur le ressenti des Américains en la matière. C'est la fin de ce flash, une très bonne journée à toutes et à tous.
2: Le temps sera lourd ce mardi matin sous un ciel chaotique du sud-ouest jusqu'à l'est du pays. Vous aurez quelques coups de tonnerre. L'après-midi, l'ambiance restera tropicale dans ces mêmes régions avec encore de l'activité orageuse à l'est. Ailleurs, ce sera plus calme et plus respirable, surtout au nord-ouest avec 22 degrés par exemple l'après-midi à Brest, 24 à Cherbourg, 27 à Nantes. On attend encore 30 degrés à Paris et à Nice, 34 à Perpignan, 35 du côté de Lyon et jusqu'à 36 degrés, le maximum à Strasbourg.
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Bonjour, excellent mardi 4 août 2026. Bonne fête aux Jean-Marie ou encore aux Vianney qui sont à l'honneur. Et c'est la journée mondiale de la bière avec modération, évidemment pour le houblon aujourd'hui. Dans l'éphéméride de cette journée, à Londres, 40 000 personnes s'étaient rassemblées pour fêter les 100 ans de la Reine-Mère. C'était un 4 août en 2000, il y a donc pile 26 ans. Et puis bon anniversaire à vous les natifs du 4 août. Vous êtes les mêmes jours que Meghan Markle qui fête ses 45 ans. Barack Obama, 65 ans pour lui aujourd'hui. Très bon anniversaire également au chanteur François Valéry qui fête ses 72 ans. Excellente journée, bon mardi et bel été.

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3: Bonjour à tous. Incendie en France. La situation est jugée problématique dans le Var par le préfet. 1500 pompiers sont toujours mobilisés sur place alors que le feu a ravagé 4600 hectares. Le vent complique le travail des soldats du feu et il doit continuer à souffler aujourd'hui avec cependant une intensité moindre. La chaleur n'aide pas alors que 16 départements sont encore classés aujourd'hui en vigilance orange à la canicule. De leur côté, les syndicats de pompiers refusent d'être qualifiés de héros et demandent plus de moyens. 9 organisations syndicales ont publié un communiqué hier pour réclamer davantage de moyens financiers de l'État plutôt que de recevoir des hommages seuls des responsables politiques. Randonneur foudroyé hier soir dans les Hautes-Pyrénées. Il s'agit d'un adolescent de 14 ans et d'un jeune de 21 ans. Les victimes ont été prises en charge par les secours à 2700 mètres d'altitude. Le département a été placé en vigilance jaune aux orages hier. Le plus jeune a été touché à la tête et présente de graves blessures, tandis que l'autre a été touché au thorax. 30 000 éclairs ont été recensés en France hier. Environnement, les assureurs sont appelés au secours des agriculteurs affectés par la sécheresse. Le ministère de l'Agriculture a annoncé qu'ils pourront verser des acomptes allant jusqu'à 80% du montant prévisionnel de l'indemnité de solidarité nationale aux agriculteurs. La mesure est rendue possible par un arrêté interministériel. En Crimée annexée, un tireur a tué 4 personnes, dont 3 civils aujourd'hui. L'assaillant a été arrêté et le gouverneur local a évoqué une tragédie. Selon les premières informations, il s'agirait d'un militaire qui aurait ouvert le feu contre ses camarades avant de s'en prendre à des civils. Cette partie du territoire a été annexée par la Russie en 2014. Musique, Phil Collins a révélé que son alcoolisme a failli le tuer en 2024. L'artiste a dû être hospitalisé 2 fois cette année-là. Dans un entretien au Times, il a indiqué que ses reins étaient en train de lâcher et que ses organes ne fonctionnaient plus. Ses proches ont cru qu'il allait mourir. Il a par ailleurs indiqué ne plus avoir touché une goutte d'alcool depuis.
4: Bonjour à tous, on commence avec du cyclisme. Après 85 km d'échappée en solitaire, la Norvégienne Sigrid Hoogstedt a remporté hier la 3e étape du Tour de France féminin à Poligny après 156,5 km depuis Genève, soit un coup double pour la coureuse de 27 ans qui reprend le maillot jaune à la néerlandaise Lorena Vibes, qui n'a pas réussi à suivre le rythme imposé dans les 2400 mètres de dénivelé positif et a terminé à près de 18 minutes de la Norvégienne. Lorena Vibes qui conserve toutefois le maillot vert grâce à ses victoires lors des 2 premières étapes. Aujourd'hui, la 4e étape devrait effectuer un premier tri parmi les prétendantes à la victoire finale le 9 août à Nice. Au programme, un contre-la-montre de 21 km entre Gevrey-Chambertin et Dijon. Le peloton va se frotter à la mi-course au 6,9% sur 1,8 km de Marsannay-la-Côte avant 9 km très roulants et plutôt descendant vers Dijon. La première coureuse s'élancera à 14h05. Tadej Pogacar a lui confirmé hier sa participation au Tour d'Espagne. Le Slovène quintuple vainqueur du Tour de France sera bien sur la ligne de départ à Monaco le 22 août prochain avec un objectif, rejoindre son rival Jonas Vingegaard dans le club des vainqueurs des 3 grands tours. Du tennis, Taylor Fritz a remporté hier la finale de l'ATP 500 de Washington face à l'Espagnol Rafael Rodar en 2-7, 7-5, 6-4. L'Américain, 10e joueur mondial, s'offre son 11e titre ATP, le premier depuis celui remporté l'année dernière à Eastbourne. Chez les femmes, la Philippine Alexandra Ayala s'est imposée en 3-7 en finale face à la numéro 3 mondiale, l'Américaine Jessica Pegula, 4-6, 6-4, 6-0, soit le premier titre de sa carrière. Elle devient la première Philippine titrée sur le circuit WTA. Et à Montréal, côté tricolore, Benjamin Albonzi s'est enchaîné hier dès le premier tour face à l'Allemand Homsmann. Lucas Van Hache a été sorti en 3-7 par Tietouan Drogué. En revanche, ça passe pour Corentin Moutet.
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2: Bonjour à tous. Incendie en France. Une cellule administrative complète a été mise en place au Porges pour aider les sinistrés. Elle a été installée hier à 14h au niveau de l'école de la commune. Tous les services de l'État y sont réunis pour répondre aux questions des administrés au niveau des assurances mais aussi juridiques. Le maire de la commune a de son côté indiqué attendre des réponses après la destruction de 183 habitations. Et dans la Drôme, 110 hectares ont été parcourus par les flammes et plusieurs centaines d'autres sont potentiellement menacés. Le feu s'est déclaré hier en fin de journée sur le massif du Plaps. Comme l'a précisé la préfecture, 150 sapeurs-pompiers sont mobilisés sur place et plusieurs dizaines de personnes ont été évacuées. Deux canadaires et un dash restent encore sur place ce matin. Le feu pourrait franchir la ligne de crête. Justice, le chef cuisinier Jean Humbert, soupçonné de violence conjugale, a été placé en garde à vue hier matin. Il est accusé de violence par trois ex-compagnes. Ses avocates ont indiqué qu'il a été entendu et qu'il répondait à toutes les questions posées par les enquêteurs. Le volcan Fuego est entré en éruption et le Guatemala a émis une alerte danger. C'est l'un des volcans les plus actifs au monde et il est entré en éruption dans la nuit de lundi à mardi. Les autorités demandent aux habitants d'être prudents. Deux hameaux voisins ont d'ailleurs été évacués hier soir. Une colonne de cendres de 5000 mètres était visible dans le ciel. Économie, HSBC a annoncé un rachat d'actions pouvant aller jusqu'à 1 milliard de dollars. Le gérant bancaire lance ce programme après l'augmentation de ses bénéfices. Il devrait se terminer d'ici la publication des résultats du troisième trimestre. Le bénéfice net a augmenté de plus de 3 milliards de dollars par rapport au précédent semestre. Cristiano Ronaldo et Georgina pourraient se marier samedi. La star du football et sa compagne seraient sur le point de s'unir sur l'île de Madère. Selon The Sun, ils auraient privatisé deux étages de l'hôtel 5 étoiles Savoy Palace et plusieurs bars auraient été privatisés. Les tourtereaux sont en couple depuis 10 ans et ont eu deux enfants ensemble sur les 5 du joueur.
4: Bonjour à tous, on commence avec du cyclisme. Après 85 km d'échappée en solitaire, la Norvégienne Sigrid Hoogstedt a remporté hier la troisième étape du Tour de France féminin à Poligny après 156,5 km depuis Genève, soit un coup double pour la coureuse de 27 ans qui reprend le maillot jaune à la néerlandaise Lorena Vibes, qui n'a pas réussi à suivre le rythme imposé dans les 2400 mètres de dénivelé positif et a terminé à près de 18 minutes de la Norvégienne. Lorena Vibes qui conserve toutefois le maillot vert grâce à ses victoires lors des deux premières étapes. Aujourd'hui, la quatrième étape devrait effectuer un premier tri parmi les prétendantes à la victoire finale, le 9 août à Nice. Au programme, un contre-la-montre de 21 km entre Gevrey-Chambertin et Dijon. Le peloton va se frotter à la mi-course au 6,9% sur 1,8 km de Marsannay-la-Côte avant 9 km très roulants et plutôt descendant vers Dijon. La première coureuse s'élancera à 14h05. Tadej Pogacar a lui confirmé hier sa participation au Tour d'Espagne. Le Slovène quintuple vainqueur du Tour de France sera bien sur la ligne de départ à Monaco le 22 août prochain avec un objectif, rejoindre son rival Jonas Vingegaard dans le club des vainqueurs des trois grands tours. Du tennis, Taylor Fritz a remporté hier la finale de l'ATP 500 de Washington face à l'Espagnol Rafael Rodar en 2-7, 7-5, 6-4. L'Américain, 10e joueur mondial, s'offre son 11e titre ATP, le premier depuis celui remporté l'année dernière à Eastbourne. Chez les femmes, la Philippine Alexandra Ayala s'est imposée en 3-7 en finale face à la numéro 3 mondiale, l'Américaine Jessica Pegula, 4-6, 6-4, 6-0, soit le premier titre de sa carrière. Elle devient la première Philippine titrée sur le circuit WTA. Et à Montréal, côté tricolore, Benjamin Albonzi s'est enchaîné hier dès le premier tour face à l'Allemand Hansmann. Lucas Van Hache a été sorti en 3-7 par Tietouan Drogué. En revanche, ça passe pour Corentin Moutet.
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3: Bonjour à tous. Incendie en Gironde. La préfecture a autorisé la réouverture de plusieurs campings. Et ce, après une dernière évaluation des conditions de sécurité. Les campings qui n'ont pas été impactés par l'incendie sont concernés. La préfète a précisé que la prudence reste tout de même indispensable. Dans le Var, les pompiers ont indiqué que l'on n'est pas à l'abri d'une réactivation et d'une reprise du feu, comme les conditions sont difficiles. De leur côté, les syndicats de pompiers refusent d'être qualifiés de héros et demandent plus de moyens. 9 organisations syndicales ont publié un communiqué hier pour réclamer davantage de moyens financiers de l'État plutôt que de recevoir des hommages seuls des responsables politiques. Justice, la garde à vue du chef cuisinier Jean Humbert a été prolongée. Il est accusé de violence conjugale par 3 ex-compagnes et notamment l'ancienne Miss France Alexandra Rosenfeld. Sa garde à vue a débuté hier et pourrait durer jusqu'à demain, selon plusieurs sources concordantes. Il n'occupe plus ses fonctions de chef au Plaza Athénée depuis le mois d'avril en raison de ses différentes accusations. Consommation, dépôt de confiture Bonne Maman à la Stress font l'objet d'un rappel au niveau national. En cause, la présence de bouts de verre dans certains pots. Le site Rappel Conso a signalé hier ce problème et invite les consommateurs à ne pas manger les confitures et à les détruire. Ce bris de verre peut conduire à un risque de blessure et des effets indésirables sur la digestion. Vague migratoire à Ceuta, une réunion d'urgence a débuté à 10h pour les ministres de l'Intérieur de l'Union européenne. L'arrivée de dizaines de milliers de personnes dans l'enclave espagnole la semaine dernière a mis en lumière les fragilités de la coopération européenne sur les questions migratoires. Le Premier ministre espagnol Pedro Sanchez est d'ailleurs de plus en plus isolé en Europe. Musique, Ariana Grande a évoqué devant ses fans la pause qu'elle va prendre à la fin de sa tournée. Elle a indiqué hier que sa décision avait été mûrement réfléchie et prise en toute discrétion il y a longtemps. Ses récentes apparitions et sa perte de poids ont entraîné des réactions et de nombreux commentaires, mais aussi suscité l'inquiétude de ses fans sur son état de santé.
4: Bonjour à tous, on commence avec du cyclisme. Après 85 km d'échappée en solitaire, la Norvégienne Sigrid Hoogstedt a remporté hier la 3e étape du Tour de France féminin à Poligny après 156,5 km depuis Genève, soit un coup double pour la coureuse de 27 ans qui reprend le maillot jaune à la néerlandaise Lorena Vibes, qui n'a pas réussi à suivre le rythme imposé dans les 2400 mètres de dénivelé positif et a terminé à près de 18 minutes de la Norvégienne. Lorena Vibes qui conserve toutefois le maillot vert grâce à ses victoires lors des 2 premières étapes. Aujourd'hui, la 4e étape devrait effectuer un premier tri parmi les prétendantes à la victoire finale le 9 août à Nice. Au programme, un contre-la-montre de 21 km entre Gevrey-Chambertin et Dijon. Le peloton va se frotter à la mi-course au 6,9% sur 1,8 km de Marsannay-la-Côte avant 9 km très roulants et plutôt descendant vers Dijon. La première coureuse s'élancera à 14h05. Tadej Pogacar a lui confirmé hier sa participation au Tour d'Espagne. Le Slovène quintuple vainqueur du Tour de France sera bien sur la ligne de départ à Monaco le 22 août prochain avec un objectif, rejoindre son rival Jonas Vingegaard dans le club des vainqueurs des 3 grands tours. Du tennis, Taylor Fritz a remporté hier la finale de l'ATP 500 de Washington face à l'Espagnol Rafael Rodar en 2-7, 7-5, 6-4. L'Américain, 10e joueur mondial, s'offre son 11e titre ATP, le premier depuis celui remporté l'année dernière à Eastbourne. Chez les femmes, la Philippine Alexandra Ayala s'est imposée en 3-7 en finale face à la numéro 3 mondiale, l'Américaine Jessica Pegula, 4-6, 6-4, 6-0, soit le premier titre de sa carrière. Elle devient la première Philippine titrée sur le circuit WTA. Et à Montréal, côté tricolore, Benjamin Albonzi s'est incliné hier dès le premier tour face à l'Allemand Hansmann. Lucas Van Hache a été sorti en 3-7 par Titouan Drogué. En revanche, ça passe pour Corentin Moutet.
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1: Il est 15h.
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sélection télé de ce mardi 4 août, c'est parti avec ce soir sur TF1 dès 21h10, Le Transporteur 3. Sur France 2, Lily et Lily, la pièce de théâtre avec Michel Bernier et Francis Perrin. Ces stars vous proposent 40 ans de tubes de Jean-Jacques Goldman, divertissement musical inédit. Et puis sur RMC Découverte, Joyça teste des lieux une étoile. Ce soir, l'Angleterre, documentaire incarné et réalisé par Joyça et c'est inédit. Bonne soirée télé, bon mardi.

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La sélection télé de ce mardi 4 août, c'est parti avec ce soir sur TF1 dès 21h10, Le Transporteur 3. Sur France 2, Lily et Lily, la pièce de théâtre avec Michel Bernier et Francis Perrin. Ces stars vous proposent 40 ans de tubes de Jean-Jacques Goldman, divertissement musical inédit. Et puis sur RMC Découverte, Joyce A teste des lieux une étoile. Ce soir, l'Angleterre, documentaire incarné et réalisé par Joyce A et c'est inédit. Bonne soirée télé, bon mardi.

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1: Bonsoir à tous, on commence avec ce constat qui n'est pas vraiment une surprise. Le mois de juillet a été le mois le plus chaud jamais enregistré en France depuis le début à des relevés météo en 1900, dépassant ainsi les précédents records de la canicule d'août 2003 et de juillet 2006. C'est ce qu'a annoncé Météo France ce mardi avec une température moyenne de 24,9 degrés. Dans le Var, les pompiers restent vigilants face aux éventuelles reprises ou réactivations de l'incendie du gros Bessillon. Le feu ne progresse plus, mais les flammes pourraient encore être attisées par des rafales de vent ces prochains jours. 1000 soldats du feu sont toujours mobilisés sur le terrain. Les ministres de l'Intérieur des 27 pays de l'Union Européenne ont convenu ce matin que l'espace Schengen n'était pas le problème mais plutôt la solution. C'est ce qu'a affirmé le ministre français de l'Intérieur Laurent Nunez à l'issue d'une réunion d'urgence par visioconférence qui s'est tenue quelques jours après l'arrivée en force de dizaines de milliers de personnes dans l'enclave espagnole de Ceuta. Durant cet échange qui a duré plus de 3 heures, les États membres ont unanimement exprimé leur profonde solidarité envers l'Espagne. Et puis près de 160 migrants ont été secourus ce matin au large de Boulogne-sur-Mer alors qu'ils tentaient de rejoindre clandestinement le Royaume-Uni. Leur embarcation de fortune a pris feu à la limite des eaux françaises et britanniques, conduisant ses occupants à se jeter à l'eau. C'est ce que précise la préfecture du Pas-de-Calais. Aucun blessé grave n'est à déplorer selon les autorités. Garde à vue prolongée pour le chef cuisinier Jean Humbert. Il est entendu depuis hier par les enquêteurs. L'ancien gagnant de Top Chef est accusé de violence conjugale par 3 de ses ex-compagnes, parmi lesquelles l'ancienne Miss France Alexandra Rosenfeld. La garde à vue peut durer jusqu'à demain matin. Et puis il y a du football. Ce soir, l'Olympique Lyonnais affronte le Sparta Prague dans le cadre du 3e tour préliminaire aller de la Ligue des Champions. Coup d'envoi de la rencontre à 20h.

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